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1: 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Reinaldo Hahn, da première valse, invitation à la valse, valse première et deuxième, Ninette, valse noble, valse cinquième et sixième. Pianista Cristina Riagno.